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0: bien sûr.
1: Sauf que maintenant, on est tout seul au monde.
0: Je suis à peu près sûr que papa et maman, ils nous regardent.
1: Oh, papa et maman.
2: Papa ! Papa ! C'est quoi ton numéro de carte bleue ? Je viens de sélectionner, là, le meilleur site. Genius Trader, ça s'appelle. Oh là là ! Oh ! Un truc ! D'après leurs experts, le top du top, c'est les énergies renouvelables. Tenez-vous bien, 17% de rendement. En revanche, il faut se dépêcher parce qu'il faut placer avant minuit ce soir 5000 euros sur une société de panneaux photovoltaïques en Tchétchénie. Just Wind, ça s'appelle. Ça vaut le coup de casser ton livret A, là. Hein. C'est défiscalisé, en plus.
3: Mais on paye déjà pas d'impôts, nous.
4: T'es sûr de ton coup, mon chéri?
2: Je suis plus que sûr, maman. C'est une affaire en or. T'entends, il y a des alertes partout. Partout, t'as vu? Allez, papa, donne-moi ton numéro de carte bleue. Attends.
3: 84-22.
2: Quoi?
3: 84-22.
2: 84-22.
3: Oui.
2: Et le crypto, le cryptogramme?
3: Le crypto?
2: J'ai besoin.
3: J'en sais rien, moi, le crypto.
2: Mais j'ai besoin de ça, c'est le crypto qui fait froid.
3: Bah peut-être, mais enfin, comment veux-tu que je me souvienne de ça? Et tu m'emmerdes pas, je suis en train de regarder la télé,
2: juste
3: merde.
2: Le crypto, je t'emmerde pas.
3: Tu fais chier,
2: mais
3: non, merde.
2: Attends, je te demande juste une chose, quoi.
3: Oui, alors? Merde, on regarde notre émission.
2: Tu la regardes tout le temps, cette émission, tu pourrais penser à moi.
3: Oh, quand dis donc, merde, mais tu quoi? Fais chier, toi, hein.
2: Putain, mais c'est dingue, je te demande 4 numéros, tu peux m'en donner 3 autres.
3: C'est épouvantable, hein.
2: Garde-le, mon argent.
1: Tu crois qu'ils nous voient de là-haut? Sur leurs lunettes de vue?
0: Oh, j'en suis persuadé.
1: Bon, je t'explique comment ça marche ici.
5: Virgule.

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0: Et la sauce-riche africaine, je te la mets à faire, ça va?
1: Hé, hey, mollo avec la sauce.
0: Oui, Marthe.
1: Faudrait pas qu'il devienne gros comme sa mère. Hmm?
0: Ça fait 3,50€. Merci. Ah, il manque 50 centimes.
2: Je les ai pas, monsieur.
0: C'est pas grave. Tu les donneras la fois prochaine.
1: Ah ouais? Une frite. C'est une frite?
0: Oui.
1: Eh ben, un prix, c'est un prix.
0: Mais mon amour, c'est pas
1: possible. Ma friterie, mes règles, ok? Ça, c'est une belle frite, hein?
2: Oui.
1: Belle, cette petite frite dorée, hein?
2: Oui.
1: Tu sais combien ça coûte, une frite comme ça?
0: Marc.
1: Tais-toi, toi! T'as envie de la manger?
2: Oui.
1: Oui, hein? Eh ben non, c'est pas pour toi. C'est pour moi. Hein?
0: Vous, hein? Oh, oh.
1: Crash.
0: Oh. Oh. Oh. Mon amour, mon amour. Appelez l'ambulance. Mon amour, appelez l'ambulance.
3: Choupette. Virgule.

0: C'était mon premier amour.
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Déjà ? 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
1: Bonjour, c'est Véro sur Jade FM 99.7. La route du Rhum, vous connaissez ? C'est une transatlantique en solitaire qui relie Saint-Malo en Ille-et-Vilaine à Pointe-à-Pitre en Guadeloupe, d'où le nom Route du Rhum. Ils partent le 1er novembre de Saint-Malo. J'ai eu la chance de rencontrer les 118 skippers qui vont s'élancer sur l'océan Atlantique. Tous n'ont pas pu répondre au micro de Jade FM, mais je vous ai préparé quelques interviews très, très, très sympathiques. Alors, embarquez avec moi. Aïna Bozarouag est une navigatrice originaire de Majorque, donc espagnole. Son port d'attache est à Lorient. Elle a 31 ans. Elle naviguera sur le classe 40 qui s'appelle Alix Milia Foundation. Elle a établi un record du monde en solitaire sur la traversée de l'Atlantique entre Cadix et San Salvador. C'est la première fois qu'elle fait la route du Rhum. Je suis avec Aïna. Est-ce que vous pouvez nous rappeler votre nom de famille ?
2: Aïna Bauza.
1: Sur quel bateau est-ce que vous naviguez, Aïna ?
2: Je navigue sur le classe 40. Les classes 40 sont 61.
1: Il y a 5 femmes sur les classes 40.
2: Oui.
1: C'est ça, vous êtes 5 femmes pour combien de skippers en tout ?
2: On est 40, il y a 49 en total.
1: 49. Et combien y a-t-il de skippers en tout qui font la route du Rhum ?
2: On est 118.
1: 118. Vous êtes tombée dans la voile quand vous étiez enfant ? Ou alors
2: oui.
1: C'est quelque chose qui vous est venu après ? C'est familial ?
2: Oui, j'ai commencé quand j'étais toute petite. Et après, j'ai évolué sur les parcours classiques de la voile. Juste à le moment que j'ai découvert la course au large, et là, j'ai tombé amoureuse.
1: Je peux vous demander votre âge ?

0: J'ai 31 ans.
1: 31 ans. Ah, j'ai une fille de cet âge-là.
0: Ah, c'est cool.
1: Et c'est votre première route du Rhum?
0: Oui, c'est ma première route du Rhum.
1: Qu'est-ce que vous avez fait comme autre course?
0: L'année dernière, j'ai participé à la Transat Cap d'Or. Et là, c'est mon deuxième, déjà mon deuxième course transatlantique en classe 40.
1: Vous êtes de quelle origine?
0: Je suis espagnole, de Majorque.
1: Et là-bas, donc, Majorque, forcément, il y a de la voile.
0: Oui.
1: Et c'est pour ça que vous êtes tombée dedans quand vous étiez petite.
0: Oui, oui, j'ai tombé, mais en vrai, c'est ici en France que c'est une chose plus importante. C'est pour ça que j'ai déménagé en France et j'ai fait mon projet depuis ici.
1: Et à quelques semaines, parce qu'on est à quelques semaines, il paraît qu'on est à 40 jours, que vous êtes à 40 jours de partir.
0: Oui.
1: Vous pourriez partir demain ou il reste encore plein de choses à faire?
0: Oui, oui, il reste des choses à faire, il reste tout à préparer pour que finalement on parte et c'est tout fait. Là, le moment le plus important, c'est maintenant. Et après, c'est la part facile, c'est à naviguer avec tout préparé.
1: Et psychologiquement, vous êtes dans quel état? Beaucoup d'impatience ou beaucoup d'inquiétude?
0: Bah non, pas un, pas l'autre. On travaille beaucoup pour que tout se fait dans les temps qu'il faut. Et là, c'est bien.
1: Vous travaillez avec une coach sur les émotions, pour que les émotions ne vous submergent pas?
0: Oui, j'ai un coach mental. Surtout, on a travaillé plus pour arriver à gérer le projet, pour arriver à confier en quel projet il va devenir en réalité. Mais c'est vrai qu'après, la navigation, pour moi, c'est plus facile. Je vois qu'à terre, c'est plus difficile un projet comme ça qu'en mer. Et c'est vrai que les émotions, je suis habituée à naviguer. J'ai déjà fait l'Atlantique en solitaire et ça, c'est plus géré déjà.
1: Et la solitude, elle vous plaît? Vous l'aimez? Vous aimez être seule?
0: C'est différent parce qu'on n'est pas seul, on est avec notre bâton. Et en vrai, on n'est pas seul de tout.
1: Ça, est-ce que vous recentrez pendant cette période-là sur vous-même?
0: Oui, c'est des temps pour toi, pour faire courir le bateau. En vrai, tu n'as pas d'autres faire à faire que prendre soin de toi et prendre soin du bateau. Et ça, c'est unique. Aujourd'hui, on est plein d'inputs qui arrivent. Et là, c'est un moment unique.
1: Et qu'est-ce que vous aimez le plus quand vous êtes sur le bateau?
0: Bah, la vitesse, aller vite avec ton machine, c'est incroyable.
1: Et qu'est-ce qui vous manque le plus?
0: Ah, il me manque la commodité de terre. Là, c'est vrai que là, on n'a pas un bon lit, on mange des sachets, des lyophilisés. Et les toilettes, c'est un seau. Finalement, on n'a pas d'eau courante. Et c'est vrai que ça, quand tu retournes à terre, c'est incroyable. Quand tu as mal là, quand tu as de l'eau courante, de l'énergie limitée, c'est incroyable.
1: Est-ce que vous arrivez à garder votre féminité à bord? Est-ce que vous coiffez, vous maquillez?
0: Non, du tout.
1: Non.
0: C'est déjà un défi pour moi de prendre soin de mon cheveu. Il y a un moment où je n'y arrive pas.
1: Vous avez conscience d'être un modèle pour des millions de gens. Alors à Saint-Malo, vous allez rencontrer vos fans, hein, beaucoup de gens autour de vous qui vont venir vous parler. Est-ce que vous aimez cette idée d'être un modèle?
0: Oui, parce que à l'Espagne, il n'y a pas beaucoup de femmes qui naviguent toujours. Et là, je me rends compte que quand j'étais petite, il n'y avait pas de femmes qui admiraient. Parce que je ne connais pas les navigatrices du tout. J'avais connu les navigatrices quand j'ai commencé à faire la voile, quand j'étais 20 ans parfois. J'ai connu les grandes navigatrices. Et comme ça, j'aimerais bien avoir des modèles comme ça avant.
1: Donc vous pourriez être le modèle de petites filles. Qu'est-ce que vous leur diriez aux petites filles si elles vous voyaient et puis qu'elles se disaient « moi je veux faire comme... »
0: Que je vous dis qu'il fait ce qu'il veut et qu'en vrai, aujourd'hui, c'est possible d'avoir tout ce qu'on veut si on travaille beaucoup.
1: Et vous avez beaucoup travaillé pour ce départ?
0: Oui, on a travaillé beaucoup, beaucoup. Il reste toujours un bon mois de travail pour être bien préparé.
1: Vous êtes toute une équipe, combien de personnes autour de vous?
0: On est autour de 7 personnes autour de moi, plus d'autres personnes qui nous ont aidés et qui finalement ont fait ce projet possible.
1: Et vos proches, qu'est-ce qu'ils disent? Ils sont fiers de vous?
0: Ah oui, mon proche, ils sont fiers de vous, de moi, ils m'aident et c'est bien.
1: Eh bien, bravo et puis merci beaucoup.
0: Merci à vous.

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C'est parti. Est-ce que tu vois, tu peux me montrer où est-ce qu'il y a du verre sur le frigo? Montre du verre avec ton doigt. Oui, oui, c'est bien. Et du jaune? Ah non, pas jaune. Oui, c'est bleu. Non, c'est bleu, tu fais exprès.

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Wanou, t'es pas vu à la déguste ce soir chez Jaja? On s'est mis 2-3 kills là, putain, exceptionnel. On a vu un gamin, on était un peu ragué au départ, mais... 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

ferait pas une petite quille? Allez, on se fait une petite quille. C'est 6 verres une petite quille, allez, on se prend une petite quille. Bon, moi je vais partir sur un jaja. 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Ah ouais. On va prendre ça, ouais. Ouh, il est réduit. On va l'aérer un peu, on va le caresser.

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De toute façon, je m'apprends pas dit, avec toutes les merdes qu'ils mettent dedans.

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